travaille un peu à la manière urbaine parce que lui commence un beat ou alors et le piano et moi je suis là sur mon iPhone et j'écris des paroles ou des mélodies. C'est vraiment en fonction des notes qui commencent, ça va faire.